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Hier. Hier, je vous laissais dans notre salon de Port-Louis, dans le Ward 4, auprès de la montagne des Signaux, non loin de la Reine de la Paix. Mon grand-père venait d'éteindre la télé après

et la victoire de l'équipe de France contre la Croatie. Et avant d'aller dormir, il m'avait simplement dit « Tu sais, il y a des finales qu'on regarde et il y a des finales qu'on vit. » À cet instant, je ne comprenais pas encore toute la portée de cette phrase. Mais le 12 juillet 1998, nous allions vivre bien plus qu'une finale. Nous allions vivre un moment d'histoire. Ce dimanche-là, Maurice, l'hiver était toujours bien installé. Une journée calme. Comme si elle savait déjà qu'elle allait laisser place à une soirée exceptionnelle. Le temps semblait passer lentement. On n'avait pas les réseaux sociaux à cette époque, pas de notifications, pas de téléphone portable pour connaître les compositions d'équipe. On attendait simplement le début de la retransmission. Et cette attente faisait déjà partie du plaisir. Dans la maison, chacun vaguait à ses occupations. Mais moi, je ne pensais qu'à une seule chose, à la finale. Grand-père, lui, faisait comme si de rien n'était. Toujours aussi calme, toujours aussi posé. Pourtant, je savais qu'au fond de lui, il avait hâte. Il ne montrait simplement jamais. Puis arriva enfin ce moment. Le générique. Cette musique qui annonçait que le spectacle allait commencer, les images du Stade de France apparaissent. 80 000 spectateurs, des milliers de drapeaux, le bleu, le blanc, le rouge. Et en face, pas n'importe qui. En face, c'est le Brésil, le champion du monde en titre. L'équipe de Ronaldo, de Cafu, de Roberto Calas, de Bebeto, de Rivaldo. Pour beaucoup, la meilleure équipe du monde. La meilleure équipe du monde. Face à elle, une France qui est disputée la première finale de la Coupe du Monde de son histoire. Personne ne savait encore que cette soirée allait devenir éternelle. Ça y est, l'arbitre donne le coup d'envoi. Pas un mot. Grand-père est installé dans son fauteuil, moi sur le canapé. Toujours aux mêmes places comme depuis le début de la compétition. Nous regardons le match. Concentrés, chaque passe, chaque duel, chaque occasion. Comme si nous étions, nous aussi, au Stade de France. Puis arrive cette 27e minute. Corner pour la France. Le ballon s'élève. Zinedine Zidane surgit. Une tête. Le ballon finit au fond des filets. Un instant de silence. Le temps de réaliser. Puis toute la France explose. Nous aussi. Je saute du canapé. Grand-père se lève d'un bond. Je crois même que c'est la première fois que je le vois applaudir aussi fort devant un match. Quelques minutes plus tard. Nouveau corner. Encore Zidane. Encore la tête. Encore le but. Deux buts. Deux coups de tête. Personne ne l'avait vu venir. Le Brésil vacille. La France rêve. Nous vivons chaque seconde comme si le temps s'était arrêté. Nous sommes arrivés à la mi-temps. Personne ne parle vraiment. On se regarde. On sourit. Mais personne n'ose dire ce que tout le monde pense. Et si c'était possible? Et si cette équipe allait vraiment devenir championne du monde? Grand-père prend une gorgée de café, puis il murmure. Il reste 45 minutes en football et rien n'est jamais terminé. Cette phrase, je ne l'ai jamais oubliée. La seconde période paraît interminable. Le Brésil attaque, la France résiste. Puis, un certain Marcel Desailly est expulsé du terrain. Ils ne sont plus

jusqu'à 10. Le Stade de France retient son souffle. Et nous aussi. Je regarde l'horloge, presque qu'autant que la télévision. Chaque minute semble durer une éternité. Nous entrons dans le temps additionnel. Une dernière contre-attaque. Patrick Vieira récupère le ballon. Il sert à Emmanuel Petit. Petit frappe. Le ballon file dans les filets. 3-0. Cette fois, il n'y a plus de doute. Quelques secondes plus tard, le coup de sifflet final. La France est championne du monde. Pour la première fois de son histoire. À des milliers de kilomètres de nous, les Champs-Élysées deviennent une immense marée humaine. Paris ne dort plus. Marseille chante. Lyon danse. Toute la France célèbre ses héros. À Maurice, dans un simple salon de Port-Louis, nous avions le sentiment d'avoir participé nous aussi à cette immense fête. Parce que la magie du football, c'est justement cela. Elle ne connaît ni les frontières, ni les océans. Je me souviens encore de ce qui s'est passé après. Mon père n'était pas un homme démonstratif. Il parlait peu. Il ne faisait jamais de grands discours. Lorsque tout fut terminé, il éteignit la télévision comme il l'avait fait après chaque match. Il rangea doucement la télécommande, puis resta quelques instants devant l'écran devenu noir. Il souriait, un sourire discret, celui d'un homme heureux. Puis, il posa simplement sa main sur mon épaule, sans un mot. À cet âge-là, je pensais que ce n'était qu'un geste parmi tant d'autres. Aujourd'hui, je comprends que certains gestes valent tous les discours. Les années ont passé. Les Coupes du Monde se sont succédées. J'ai regardé des centaines de matchs, dans des salons différents, avec des amis, avec la famille, parfois seul. Mais jamais je n'ai retrouvé cette sensation. Parce qu'en réalité, le plus beau souvenir de cette Coupe du Monde de 1998 n'est pas, peut-être, pas le doublé de Zinedine Zidane, ni les deux buts de Thuram, ni même le troisième but d'Emmanuel Petit. Mon plus beau souvenir, c'est ce fauteuil, c'est ce canapé, c'est cette télévision. Et surtout, cet homme assis à côté de moi, mon grand-père. Aujourd'hui, lorsque je repense à l'été 1998 en France, je pense d'abord à l'hiver 1998 à Maurice, à Port-Louis. À ces soirées où le temps semblait suspendu, à ces silences qui en disaient plus, beaucoup plus que les mots, à ces regards échangés, après un but. Et je réalise une chose, les plus beaux souvenirs ne sont pas toujours ceux que l'on vit dans les plus grands stades. Parfois, ils naissent simplement dans un petit salon, auprès de quelqu'un qu'on aime. Et sans le savoir, ils nous accompagnent pour toute une vie. Alors, si vous avez encore la chance de partager un match, un repas, une promenade, ou simplement un moment avec vos proches, vos grands-parents ou ceux qui vous sont chers. Ne remettez pas cela demain. Car un jour, ce ne sont pas les scores que l'on retient. Ce sont les personnes avec qui on les a vécues. Car les souvenirs, au fond, ne vieillissent jamais. Les souvenirs attendent simplement qu'on les raconte. Bienvenue sur RM1, bienvenue dans Memory Lane.

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1: Oui, bienvenue dans la machine à remonter le temps, que la musique vous réchauffe jusqu'à 7h. Oui, nous fêtons la musique aujourd'hui. Que serions-nous sans la musique dans notre vie? New Kid in Town, il est 4h24 sur RM1. Salutations à Charlie et Patrick. On dit bonjour à Modeline qui est complètement dans le sud de l'île. Et Jean-Paul de Pointe-au-Sable qui se sont branchés RM1 très tôt. Car la journée appartient à ceux qui se lèvent tôt. Allez, reprenons ce tube.
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There's a New Kid in Town avec le groupe Eagles. Oui, la musique a ce pouvoir magique. Elle réchauffe les cœurs les plus froids, apaise les esprits tourmentés. Et le temps d'un accord fait danser nos démons en paix au fond de notre cœur, notre corps. Bienvenue sur RM1. Oui, nous fêtons la musique et on va essayer, on va pas se prétendre. On va essayer d'aller chercher ces tubes qui nous font un bonheur bien profond. Voici deux voix, j'en dirais même plaisir. Balavoine, France Gall, Fabien Thibault. Pour le monde et Stone. Nous sommes à la fin des années 70. Luc Plamondon, Michel Berger propose un spectacle révolutionnaire. Et dans le monde du showbiz, ce spectacle musical a marqué des générations et des générations de personnes et ça continue encore. Voici le monde et Stone. 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

Te souviens-tu du slow? Oui, il y a des mélodies qui ont le pouvoir de rallumer les lumières éteintes. Des chansons qui agissent comme un feu de bois, elles réchauffent les cœurs. Plus nostalgiques et calment les démons qui s'agitent en nous. Voici Karen Carpenter.

que soit vous faites de la musique, soit vous ne faites pas, les amis. Alors, vous cachez pas derrière les boîtes à rip, les boîtes à effets, tout ce qu'il y a aujourd'hui. La voix de Karen Carpenter, les arrangements signés son frère Richard Carpenter, le groupe mythique des années 70. Elle s'en est allée trop tôt, Karen Carpenter, une grande voix. On va rester avec ce groupe, si vous le voulez bien, idée de se remémorer encore ces tubes d'autrefois. 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

0: Chers auditeurs, chers auditrices, bonjour, bienvenue sur 87.3 Wondering FM en ce dimanche 21 juin 2026. Bonne fête de la musique et surtout bonne fête des PA. Nous retrouvons sans plus attendre Mario pour les grands titres qui font l'actualité ce matin. Bonne fête Mario.
1: Merci et à vous également Caroline.
0: Merci. Je vous en prie, le micro est à vous pour les grands titres.
1: À tout de suite.

0: Madame, monsieur, bonjour. Bonne fête de la musique à vous et bonne fête des pères également, comme Caron vous l'a dit d'ailleurs. Et donc, plaisir de vous retrouver ce matin pour ce premier point avec l'actualité. Ce 21 juin, comme vous le savez d'ailleurs, on célèbre la fête de la musique. Une scène ouverte et un concert hommage à Rasnati Baby au programme au complexe sportif de Manic à partir de 16h. Une initiative de la Commission des arts et de la culture. Toujours dans le cadre des célébrations de la fête de la musique, dévoilement hier de plaques commémoratives sur la muraille de la reconnaissance à Port-Mathurin, en hommage à Jean-Marc Toulbiz, Joseph Biguet et Jolane Clédio Pierre-Louis. Une vingtaine de policiers de la Traffic Branch de Rodrigue, formés en gestion des convois VIP du trafic en général, donc, ainsi que la maîtrise de leurs motocyclettes. Une délégation de Maurice anime une formation au quartier général de la police à Port-Mathurin. Et puis, plantation de haricots rouges dans certaines régions. Actuellement, c'est la mise en terre des semences, tandis que dans d'autres, c'est déjà l'heure de la récolte. On s'attend à une récolte d'environ 18 tonnes pour cette année. Et bien voilà, tous ces titres vous seront développés au cours de notre journal dans moins d'une heure. Sinon, je vous laisse en la charmante compagnie de notre amie Caron. À vous pour la
1: Merci
0: suite.
1: Merci beaucoup Mario pour cette belle entrée en matière. On vous retrouve donc à 6h pour le développement de ces grands titres dans le Grand Journal. Bonne continuation et bonne journée et bonne fête encore.
0: Merci beaucoup Caron. À vous et on se retrouve.
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0: 5h30 sur les ondes de Rodega FM, qu'il est temps de nous pour aujourd'hui, en ce dimanche 21 juin. Mademoiselle Pabota Yeshna va nous en dire plus, la station météo. Bonjour.
1: Bonjour.
0: Comment allez-vous?
1: Très bien, merci.
0: Est-ce que vous pouvez nous donner quel temps, nous dire quel temps il fera aujourd'hui et peut-être nous donner un aperçu pour le début de cette semaine?
1: D'accord. Et oui, pour ce matin, les temps les plus bons, pour la suite de nos pertes de nuages associées à un système frontal qui peut influencer les temps à partir de cet après-midi. Donc, les temps les plus vignes, la pli, l'île Rodrigue à partir de cet après-midi, et aussi pour une bonne poche de brouillard, nos pertes. Et donc, dans présence de la poche de brouillard, là, dans la pli, la visibilité pour réduire. Et la maximale au cours de la journée, elle pour entre 24 à 27 degrés. Et qu'à soir, ben, la pli là, elle peut persister. La minimale, elle peut légèrement au bas de la moyenne et qu'elle peut varier entre 17 et 20 degrés. Maintenant, du vent, elle peut souffler depuis nord-ouest à environ 20 km par heure et qu'elle peut renforcer avec rafale 50 km par heure au cours de la journée. Concernant l'état de la mer est praticable ce matin avec la houle depuis sud-ouest de l'ordre de 2 mètres en déhorizon. Toutefois, la houle grossit, il pouvait 2,50 mètres en déhorizon dans l'après-midi. Donc, à

0: Tiens, cet après-midi, ben, sorti dans l'Agon l'Ouest, dans l'Agon les Sud, et qu'on est au brison les déconseillers. À noter aussi qu'il s'abonne là où l'aller pour grossir davantage pendant ce soir. Et maintenant, un petit aperçu pour les jours à venir. Donc, nous pouvons ben, aliser, modérer qui compte pour circuler les îles. Nous pouvons un anticyclone qui peut rapprocher nous pour les Sud-Ouest qui peut occasionner ben, aliser modéré. Et aussi, et que légèrement froid dans la région. Et aussi, nous pouvons avoir la pluie de temps en lieu, surtout tôt le matin et tôt, durant la nuit. Et voilà, c'est tout pour la météo du jour. Et bonne journée à tous.
1: Merci beaucoup, c'était mademoiselle Yeshna Devi Pambotia. Bon dimanche et surtout bonne fête de la musique.

que oui, sur les ondes de GFM, une touche d'émotion ce matin, un hommage à tous les PA et ceux, une pensée spéciale à ceux dont le PA n'est plus là, mais en fait il est toujours là, il est toujours dans nos cœurs et c'est une façon de leur dire merci. 82, 83, Mariti, 84, 48, MTL sont les deux numéros pour avoir les autres messages d'anniversaire. Pour ceux qui veulent les autres là, Zondi, en ce dimanche 21 juin, 5h09. Et comme nous le disions, cette journée va être rythmée au son, au la vibe de la musique. Et on commence tout de suite. Essence with Keep String Justin Bieber and Thames. Et même s'il est tôt le matin, nous connaît beaucoup une fidèle levée pour peut-être aller avant une cérémonie religieuse ou bien aller au travail ou préparer son travail pour rentrer la case. Elle danse. Ce sera juste après.

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Saturation de Rodrigue FM, le réveil en rythme pour cette fête de la musique. On va tout de suite se déplacer juste après à Madagascar, la grande île, l'ambiance. C'est sur la messe Rodrigue FM, Lévi Rodrigue avec le sourire. Et ce sera juste après The Weeknd, featuring Daft Punk, I Feel It Coming.

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2: À 5h31, voici le bulletin de la météo mis pour dégâts 4h30 ce dimanche 21 juin 2026. Une situation générale, des nuages associés à un système frontal s'approchent de l'île par le sud-ouest et influenceront le temps local dès cet après-midi. Par la suite, un assez fort anticyclone au sud-ouest occasionnera des alizés modérés et relativement froids sur la région. Prévision pour les prochaines 24 heures. Beau temps ce matin, graduellement nuageux de l'après-midi avec des pluies intermittentes et des poches de brouillard seront présentes dans certains endroits, réduisant ainsi la visibilité. La température maximale sera entre 24 et 27 degrés Celsius. Les pluies intermittentes persisteront durant la nuit. Des poches de brouillard sont toujours attendues durant la nuit. La température minimale sera légèrement inférieure à la moyenne et ce sera entre 17 et 20 degrés Celsius. Le vent soufflera du nord-ouest à environ 20 km/h se renforçant avec des rafales de 50 km/h au cours de la journée. Mer agitée à des récifs ce matin, devenant forte dans l'après-midi avec des houles du sud-ouest de l'ordre de 2,50 m. Les sorties à haute mer, de même que dans les lagons de l'ouest et du sud, sont déconseillées à partir de ce soir. Ces houles grossiront graduellement par la suite. Pour ce qui est de la pluviométrie, sur les dernières 24 heures du 20 juin 2026 à 4 heures jusqu'au 21 juin 2026 à 4 heures, établi comme suit. Pointe-Canon, pleine corail, patate au filet, rivière banane, nul, montagne du sable et songe non disponible. Nous passons tout de suite aux horaires des marées. Marée haute 17h40 et demain 5h49, marée basse 11h22 et 23h56. Le soleil se lèvera aujourd'hui à 6h20 et ira se coucher cet après-midi à 7h17. C'est le bulletin de la météo émis pour Rodrigue à 4h30 ce dimanche 21 juin 2026. À mode de maintenant, les tiers bulletins PC qui finissent tirés pour Rodrigue à Zodi, dimanche 21 juin 2026, 4h30. Les temps lourds la mer pendant prochaines 24 heures, les temps pour bon grand matin, dans l'après-midi à soir, prenant la pluie de temps en temps, du vent pour souffler depuis nord-est 20 km/h et l'île pour renforcer avec ma rafale 50 km/h pendant la journée. Dans l'argon et cordéo brisant, la mer praticable grand matin avec Banda Houle depuis sud-est de l'ordre de 2 mètres en déo brisant. Toutefois, Banda Houle pour grossir pour 1 mètre 50 en déo brisant. Dans l'après-midi, Ban sorti dans l'argon Lesside, l'argon l'ouest et cordéo brisant déconseillé à partir l'après-midi. Ça Banda Houle là pour graduellement vine plus gros à soir. La marée haute 17h40 et demain 5h49, la marée basse 11h22 et 23h56. C'était Bill TVC qui finit tiré pour Rodrigue Azor du dimanche 21 juin 2026, 4h30.
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2: On passe tout de suite à la voûte des cieux qui nous destin réserve nous pour aujourd'hui. Voici l'horoscope du jour à 5h34. Alors, Bélier, l'atmosphère professionnelle n'est pas au top, mais vous sautez sur l'occasion pour des déplacements qui se présentent imprévus. Cela vous fera prendre un peu de recul, analyser la situation et surtout prendre l'air, les Béliers. Taureau, si vous en avez les moyens, mais faites bien vos comptes avant, emmenez votre famille, emmenez votre moitié, prendre l'air, cela vous fera à tous deux et à tous le plus grand bien. Gémeaux, l'équilibre entre la famille et le travail est un petit peu difficile à trouver en ce moment. Essayez de décompresser, lâchez un peu prise au boulot et rentrez un petit peu plus tôt chez vous. Et la chaleur du foyer n'a rien de tel. Cancer, fatigué par les bavardages de votre entourage, le bruit de la ville qui vous énerve, qui vous stresse, mais vous avez besoin de calme. se ressourcer dans la nature ou un week-end à la campagne sont à l'ordre du jour pour retrouver votre zénitude, les cancers. Les lions très sollicités pour des fêtes, des sorties en famille. Alors profitez-en, vous en avez bien besoin, ça vous fera du bien, mais ne négligez pas la famille, les lions, attention. Et vierge, un petit peu dans la lune aujourd'hui, mais vous arrivez à vous concentrer sur vos objectifs que vous avez vus il y a quelques semaines. Gardez les pieds sur la terre, les vierges. Balance, balance, si la conjoncture le permet, prenez quelques jours pour vous ressourcer, méditer au calme, élever votre esprit, faire un bilan, et en fait, retrouver votre équilibre, les balances. Scorpion, boudé par votre entourage, les amis sont de plus en plus rares, faites un effort, recontactez-les, surtout que vos finances sont en train de s'améliorer et que vous pouvez leur faire plaisir, les scorpions. Depuis quelques jours, les Sagittaires, votre partenaire, vos collaborateurs sollicitent votre avis et profitez-en pour leur demander quelle place vous tenez dans leur vie, les Sagittaires. Et Capricorne qui multiplie les contacts tout azimut, professionnels, en rapport avec l'étranger, vous voulez élargir vos horizons et pourquoi pas un stage ou une formation pour élever vos compétences, monter en compétences, les Capricornes. Et bien, ce très folâtre et amoureux, romantique en ce moment, les plaisirs amoureux tiennent beaucoup de place de votre vie. Profitez-en, vive la vie, les Verseaux. Et on termine par les poissons, très empathiques, plus sensibles que qu'ordinaire, aux émotions détruites, qu'elles soient positives ou négatives, surtout ne vous laissez pas envahir, appréciez la paix, le calme du foyer, et allez vous détendre dans la nature si besoin. Et voilà, 5h38, ce que les astres vous réservent. 82, 83, Maïté, 84, 48, MTL pour votre message d'anniversaire. Et au début de votre message, publiez en capital Rhode, Annie, pour un seul mot, et AOD, A2NIF, espace, et les autres messages qui seront lus après la page sportive. La musique et les papas, toujours l'honneur, une jolie mélodie de Mr. Snipe, en hommage paternel.

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2: Communiqué du Central Electricity Board, les abonnés de Port-Mathurin sont avisés que la fourniture d'énergie sera interrompue de 8h à 14h le dimanche 21 juin 2026 en raison des travaux qui seront effectués sur le réseau électrique. La fourniture sera établie sans préavis à l'achèvement des travaux. Le CEB Frida Fidèle Clientèle, affecté par cette coupure, bien vouloir l'excuser pour tout inconvénient. Les abonnés de Gravier et Var Brûlé sont avisés que la fourniture d'énergie sera interrompue de 8h30 à 15h le dimanche 21 juin 2026 en raison des travaux qui seront effectués sur le réseau électrique. La fourniture sera rétablie sans préavis à l'achèvement des travaux. Le CEB prit sa fidèle clientèle affectée par cette coupure, bien voulant l'excuser pour tout inconvénient.

47 sur les ondes de Rodrigue FM. Dernier appel, 82 83 Mighty 84 48 MTL. Et au début de ce message, Rod Anif et AOD A2NIF, espace ensuite autres messages qui seront lus après la page sportive. Tout de suite, votre émission prière pour un dimanche avec Benoît Jolicoeur. Bonne écoute.

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2: Au nom du Père, et du Fils, et du Saint-Esprit. Amen. Psaume 68.

C'est pour toi que j'endure l'insulte, que la honte me couvre le visage. Je suis un étranger pour mes frères, un inconnu pour les fils de ma mère. L'amour de ta maison m'a perdu. On t'insulte et l'insulte retombe sur moi.

Et moi, je te prie, Seigneur, c'est l'heure de ta grâce. Dans ton amour, Dieu, réponds-moi. Par ta vérité, sauve-moi. Réponds-moi, Seigneur, car il est bon ton amour. Dans ta tendresse, regarde-moi.

Les pauvres l'ont vu, ils sont en fête. Vie et joie à vous qui cherchez Dieu. Car le Seigneur écoute les humbles, il n'oublie pas les siens emprisonnés. Que le ciel et la terre le célèbrent, les mers et tout leur peuple. »

Dieu notre Père, bon Dieu nous Papa, nous mettons devant toi avec ce que nous étions, comment nous étions. Dans nos pays et dans le monde entier, en ce moment, il y a des gens qui peuvent gagner insultés, qui peuvent gagner maltraités. Dans certaines familles, bonnes frères, bonnes sœurs, et la guerre. Bonnes parents et bonnes enfants, pas peu capables de jouer ensemble. Il y a des gens qui peuvent sentir autres exploités, d'autres droits et d'autres dignités, pas peu respectées. Personne pas peut écouter d'autres. Tout le monde peut maltraiter d'autres. D'autres peuvent subir la violence physique et verbale. Bon Dieu, Papa, nous connaissons qui Jésus fin vivre sa même situation d'humiliation et de condamnation quand il vit sa passion, quand il est condamné à mort. Jésus fin subir l'insulte, la violence physique et verbale. Il vit sentir incompris et abandonné. Mais toi, bon Dieu, Papa, te pas fin condamne Jésus. Te fin écoute sur la prière. Te pas fin laisser dans le tombeau. Te fin tire Jésus dans la mort. Te fin ressuscite-lui.

nous confier toi, tout bon dimoun qui peut vivre dans une situation difficile aujourd'hui. Dans ton grand amour, nous demandons-toi, prends part dans notre malheur, prends part dans notre souffrance, écoute de la prière, pareil que tu écoutes Jésus qui te fait appel à toi. Écoute notre supplication. Vintiez autres dans situation difficile. Montrez autres le chemin de la paix et de la tranquillité. Faire qu'ils autres prennent conscience, grandir tout l'amour et toute tendresse, qui viennent relève tout le monde qui peut gagner écrasé et qui peut sentir autres humilié. Faire qui tout le monde qui dans situation difficile aujourd'hui capable de faire l'expérience qui toi bon Dieu toi apporte le salut, toi apporte le réconfort, toi apporte la libération.

avec Jésus, avec tout le monde qui peut faire l'expérience de la libération et la joie qui te donne aujourd'hui. Nous disons toi merci, bon Dieu.

Si pour libération qui te apporte à tout le monde qui sont autres emprisonnés. Ban qui est emprisonné dans quatre murs. Ban qui est emprisonné dans le péché et dans une mauvaise habitude. Et ban qui est emprisonné dans l'alcool et dans la drogue. Merci, bon Dieu. Merci parce que je vous dis encore, tu peux continuer écoute nous. Tu peux continuer libérer nous pour faire nous goûter à la paix, à la joie de ton royaume dans lequel tu invites chacun de nous pour prendre nos places. Amen.

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2: C'est exactement 6h chez les gens de Rodrigue FM pour retrouver Mario Lisette pour le Grand Journal. Bonjour Mario.
3: Merci, rebonjour à vous Caronne. Au sommet.

0: Ce 21 juin, on célèbre la fête de la musique à une scène ouverte et un concert hommage à Rasnati Bibi au programme au complexe sportif de Manic à partir de 16h. Une initiative de la Commission des Arts et de la Culture. Toujours dans le cadre des célébrations de la fête de la musique, dévoilement hier de plaques commémoratives sur la muraille de la reconnaissance à Port-Mathurin en hommage à Jean-Marc Toulbise, Joseph Béguet et Jolane Clédio-Pierre-Louis. Une vingtaine de policiers de la Traffic Branch de Rodrigue a formé en gestion de convois VIP du trafic en général, ainsi que la maîtrise de leurs motocyclettes. Une délégation de Maurice anime une formation au quartier général de la police à Port-Mathurin. Et puis, plantation de haricots rouges dans certaines régions actuellement, c'est la mise en terre des semences, tandis que dans d'autres, c'est déjà l'heure de la récolte. On s'attend à une récolte d'environ 18 tonnes pour cette année. Madame, Monsieur, bonjour et merci de nous rejoindre pour ce journal. La Commission des Arts et de la Culture poursuit ses activités dans le cadre de la célébration de la fête de la musique. Une scène ouverte ainsi qu'un concert hommage à Rasnati Bibi est au programme au complexe sportif de Manic à partir de 16h. L'événement verra la participation d'au moins une vingtaine d'artistes, notamment City Vids, Nasta Cool, Les Stars, Young Spirit, Mystic Groove et Essential of Chaos, donc entre autres. Omaz Banartista Rodriguez, traditionnel et comme moderne, c'est sous ce thème que la Commission des Arts et de la Culture a démarré les célébrations de la fête de la musique ce samedi 20 juin 2026 devant le bâtiment Alfred North Combs à Port-Mathurin. Trois artistes disparus ont été honorés à travers le dévoilement de plaques commémoratives sur la muraille de la reconnaissance. Jean-Marc Toulbise, Joseph Béguet, plus connu comme Lui, et puis Jolane Clédio-Pierre-Louis, et trois noms qui ont marqué chacun à leur manière le paysage musical et culturel rodriguais. Un reportage de Christiana Perrine.
1: Devant le bâtiment Alfred North Combs à Port-Mathurin, l'émotion était au rendez-vous. Un moment à la fois solennel, culturel et profondément symbolique. Jean-Marc Toulbise, Joseph Béguet alias Ton LY et Jolane Clédio-Pierre-Louis ont désormais leur portrait sur la muraille de reconnaissance. Trois artistes qui ont contribué à faire vivre la musique rodriguaise entre tradition et modernité. Pour leurs proches, amis et compagnons de scène, c'est une reconnaissance du parcours, du talent et de l'héritage qu'ils ont laissé derrière eux.
2: Jean-Marc tient du monde qui tient une passion et qu'une inspiration extraordinaire pour la musique. Il n'a pas hésité pour investir massivement dans tout bon genre d'instrument, la musique.
3: À ce tour, il finit transmettre ce savoir à plusieurs du monde et ses enfants et ses petits-enfants. Pendant ce parcours, Éloi est dans un groupe grand B et plusieurs les autres groupes.
4: Jolan, la musique, c'était lui. Je crois sans la musique, il n'est pas tu pour vivre. Ce chemin est vraiment rempli d'obstacles. Mais l'intenir ferme.
1: Pour Varok Ravina, la muraille de la reconnaissance n'est pas seulement un lieu symbolique, mais un espace vivant de mémoire et de transmission.
5: Il y a un monument. Quand nous faisons mémoire, tous nos artistes qui finissent quittent nous. Et aujourd'hui, nous avons trois qui nous ajoutent l'eau là, qui vous fait et 51. C'est un artiste qui finit contribuer. C'est un artiste qui finit amène nous la musique bien loin.
1: Également au programme, une mini-exposition ainsi qu'une animation culturelle avec de la musique traditionnelle et moderne.
0: La gestion des convois VIP du trafic en général, ainsi que la maîtrise de leurs motos, autant de sujets au programme d'une formation d'une semaine destinée aux membres de la force policière Rodriguez. Celle-ci a lieu au quartier général de la police à Port-Mathurin et est animée par des officiers venus de Maurice. Jeudi dernier,

0: La gestion des convois VIP a été passée en revue lors de la journée de formation. Ils sont une vingtaine de policiers rodrigués à être formés. Une formation qui leur sera bénéfique et qui leur permettra d'être au même niveau que leurs homologues mauriciens. On écoute le constable Djabi Missar de la Traffic Bench de Rodrigue.
1: Pour moi, il y a une marée privilège qui, comme on t'a dit, dans sa cour là, qui peut lancer. Nous avons la sens qui est strictement venue depuis Maurice, qui nous avons maximum du monde depuis Rodrigue, pas seulement de la Traffic Branch, mais différentes unités. Ce qui veut dire que si Batumar est appelé demain pour venir renforcer l'équipe Trafic ensemble avec nous, nous avons un coup de main de haut. Et ce qui veut dire, et bon, le temps roule motocyclette, mais depuis lundi, c'est que mon Pierre Pran, les perpote moins un petit plus dans mon façon de conduire, façon qui m'a manié motocyclette, façon qui m'a besoin de tester, qui m'a maintenant pour tester mon motocyclette avant qu'il m'a prend lit. Finigan m'a un petit repère de plus.
0: La saison du haricot bat son plein à Rodrigue. Dans certaines régions, les semences sont encore mises en terre, tandis qu'ailleurs, les premières récoltes ont déjà commencé. Mais pour de nombreux planteurs, rien n'est encore gagné. Ils surveillent de près l'évolution des plantes dans une saison marquée par l'incertitude et le manque de pluie. Selon les autorités agricoles, la production pourrait atteindre environ 15 à 18 tonnes cette année. 2026 sera-t-elle une bonne saison pour le haricot rouge? Sur le terrain, les avis restent partagés. Un reportage signé Christiana Perrine.
2: Un piment reposoir. Le paysage offre une belle image de la saison agricole. Des champs de haricots rouges bien verts s'étendent à perte de vue, laissant entrevoir l'espoir d'une récolte prometteuse. Mais les planteurs restent prudents. Manque de main-d'œuvre, difficultés liées à la mécanisation, incertitude climatique, la culture du haricot rouge exige un suivi constant. Pour Joseph Ringo-Claire, la saison inspire un certain optimisme, même si les défis restent nombreux.
3: Saison bon, il y a une bien appli. Mais c'est mon problème, toujours mécanisation même. Mais des peines, hein, pour le travail. Si je prends un casse pour travailler, pour travailler. Enfin, anti-famille, nous travaillons.
2: Un peu plus loin, mais à qui la gâte inspecte son champ. Si au début il y avait de la pluie, maintenant la situation est tout autre. Il ne peut se prononcer sur une bonne récolte.
4: C'est qu'il plantait 110 livres. Bon, pas tout bon chemin là, hein, pour le moment. Là. Au commencement, saison là, masse correcte. Mais là, mon papa est tombé. La pluie pas tombée. Ça va une grosse, ça va un petit gosse que vous trouvez là. Je suis besoin de pluie profiter qui ça. À quoi, on n'a pas la pluie que vous trouvez, autant qu'on est passé plus bon. Oui, on est passé une gaz à gros. On est passé saison de masse net.
2: Cette année, beaucoup de planteurs ont opté pour une culture du haricot rouge sur des petites surfaces, selon les autorités.
5: Il y a un hiver, c'est que l'année dernière, donc beaucoup de planteurs ont planté, quand ils ont fait la perte, parce que c'est pas une récolte que moi j'étais habitué à gagner. Et pour cette année-ci, encore, nous avons un planteur qui finit pas de baisser les bras, de finir persévérer, de finir replanter, même de finir faire la perte l'année dernière, cette année-ci encore. Beaucoup planté, une plantée, mais pas en grande quantité qu'on a habitué à gagner, mais surtout une petite surface qu'ils ont fait cultiver. Et une petite surface qui peut faire assez bien, il y a même la récolte qui a déjà commencé. Mais quand même, nous faisons gagner gros la pluie au mois de mars. Après, nous pas trop, sur tout l'endroit que nous habitué à planter la récolte, nous pas fait gagner la pluie assez régulière pour gagner une bonne production. Mais quand même avec ma petite appli passagère qui nous gagnait. Donc, planter pour essayer de gagner une récolte cette année-ci.
2: Une fois les graines mises en terre, il faut attendre environ 3 mois pour la récolte. Le haricot rouge, une culture délicate car elle est très sensible à l'excès d'eau, de même qu'à la sécheresse.
0: Les 5 écoles et clubs de kitesurf de la région sud-est de Rodrigue, plus précisément de Mourouk, sont désormais réunis sous une même bannière, le Mourouk Win Sports Club. L'objectif de ce regroupement est non seulement d'encadrer la pratique du kitesurf à Rodrigue, mais également de promouvoir l'ensemble des sports de voile dans l'île. Le lancement officiel du club a eu lieu lundi 15 juin dernier à Mourouk. L'occasion pour son au président Andy Albert de présenter la nouvelle structure ainsi que son plan d'action à court, moyen et long terme. Compte rendu, Mike Pierre-Louis.

0: Le kitesurf est une discipline réputée pour sa capacité à rassembler les gens, une réalité que viennent de démontrer les 5 écoles et clubs de kitesurf de Mourocq, afin de permettre à cette discipline de franchir une nouvelle étape dans son développement. Ils ont décidé d'unir leurs forces sous une même bannière, celle du Mourocq Wind Sports Club.
1: C'est les 5 clubs de kite réunis ensemble. Nous là pour régir une cellule qui régit le kite à Rodrigue et le développement de la voile. Le moteur, c'est développe la voile, amène un sportif et bien une compétence qu'il n'a à un niveau au-delà de Rodrigue. À long terme, c'est plutôt nous connaître un calendrier de formation qui le kite club a déjà commencé. Mais aussi essaye de faire du saut qui, par exemple, un jeune Rodrigue puisse s'intéresser à la voile, et pas seulement le kitesurf, pirogue traditionnelle, nous espérons à l'avenir nous réussir, amène l'optimisme, amène le laser. Rodrigue nous connaît des élèves excellés en sport et qui fait demain nous parler un champion, Rodrigue, qui représente nous dans la voile.
0: Pour atteindre cet objectif, l'accent sera également mis sur la formation, l'encadrement et la professionnalisation de la discipline.
2: Actuellement, c'est plus pour sécuriser les plans d'eau du travail et en même temps former un athlète qui a compris en dehors de Rodrigue à la de la montée quoi. Et après côté diplôme, structurer un travail là, promouvoir le sport et l'emploi pour baliser ça.
0: Les pêcheurs et les régatiers ne seront pas en reste. Le club entend également organiser des régates afin de valoriser le patrimoine et la culture maritime de Rodrigue.
3: Je trouve ça formidable parce qu'il ne regroupe que le kite, que les touristes, que les étrangers. Ça, il regroupe aussi le local. À l'avenir, vous pensez qu'à mettre des affaires en place pour régates traditionnelles aussi. Comme il regroupe aussi le PCR.
0: Le Mourocq Wind Sports Club passera rapidement à l'action. Dès le mois prochain, ses membres seront mobilisés dans le cadre du Rodrigue Kite Festival prévu du 2 au 5 juillet, dont ils assureront la coordination technique.
4: 6h12 minutes, 7 secondes sur Rodrigue FM et Radio Maurice. Et nous refermons ce journal avec le rappel des titres. Ce 21 juin, on célèbre la fête de la musique, une scène ouverte et un concert hommage à Rasnati Baby au programme au complexe sportif de Manic à partir de 16h. Une initiative de la Commission des arts et de la culture. Toujours dans le cadre des célébrations de la fête de la musique, dévoilement hier de plaques commémoratives sur la muraille de la reconnaissance à Port-Mathurin, en hommage à Jean-Marc Toulbise, Joseph Béguet et Jolane Clédio-Pierre-Louis. Une vingtaine de policiers de la Traffic Branch de Rodrigue formés en gestion des convois VIP du trafic en général ainsi que la maîtrise de leurs motocyclettes. Une délégation de Maurice anime une formation au quartier général de la police à Port-Mathurin. Et puis, plantation de haricots rouges dans certaines régions. Actuellement, c'est la mise en terre des semences, tandis que dans d'autres, c'est déjà l'heure de la récolte. On s'attend à une récolte d'environ 18 tonnes pour cette année.

0: beaucoup Mario pour ce grand journal. Nous passons tout de suite à la partie sport. À vous Mario.
1: À tout de suite.
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1: Madame, monsieur, bonjour, donc amis sportifs, bien le bonjour à vous. On parle bien évidemment de la Coupe du Monde de football 2026 qui continue de passionner les amateurs de ballon rond à travers le monde. Organisée aux États-Unis, au Canada et au Mexique, cette édition historique réunit 48 nations et offre chaque jour son lot d'émotions, de surprises et de performances de haut niveau. Lors des dernières rencontres, plusieurs

0: grandes équipes ont confirmé leurs ambitions. L'Allemagne s'est imposée face à la Côte d'Ivoire sur le score de 2-1, tandis que les Pays-Bas ont largement dominé la Tunisie 5-1. Le Brésil a également brillé en battant Haïti 3-0. De leur côté, les États-Unis ont pris le meilleur sur l'Australie avec une victoire 2-0, alors que le Mexique s'est imposé 1-0 contre la Corée du Sud. Et ce dimanche 21 juin, 5 nouvelles rencontres sont au programme pour les auditeurs donc de Rodrigue, bien évidemment. Et voici les horaires à retenir. Tunisie-Japon à 8h ce matin, Espagne-Arabie Saoudite à 20h, Belgique-Iran à 23h, Uruguay-Cap-Vert à 2h du matin de la nuit de dimanche à lundi, et Nouvelle-Zélande-Égypte à 5h demain matin. Et ces matchs pourraient déjà être déterminants, mesdames et messieurs, dans la course à la qualification pour les phases à élimination directe. Plusieurs sélections cherchent à confirmer leur bon début de tournoi, tandis que d'autres n'ont plus le droit à l'erreur. La Coupe du Monde 2026 tient toutes ses promesses avec des stades combles et une forte intensité de jeu et un niveau de compétition particulièrement relevé. Le supporter du monde entier suivent avec attention cette aventure qui culminera avec la grande finale prévue le 19 juillet prochain. Alors notons que la Coupe du Monde 2026 est la plus grande de l'histoire de football, du football du moins, avec 48 équipes comme je vous le disais tout juste avant, et organisée conjointement par les États-Unis, le Canada et le Mexique. Elle offre un spectacle mondial où les meilleures nations s'affrontent pour décrocher le trophée le plus prestigieux du football. Et après une première semaine riche en buts et en surprises, plusieurs favoris comme l'Allemagne, le Brésil, l'Argentine, l'Angleterre et la France poursuivent leur quête du titre mondial. Et voilà, c'est la fin de cette page sportive. Merci de l'avoir suivi. Merci également à Franck Meunier pour son support technique, à Pascaline Alain, assistante à la réalisation. Et dans un instant, vous allez retrouver Caronne pour la suite de l'émission sur Rodrigue FM et Radio Maurice. Très bonne journée à vous tous. Et encore une fois, bonne fête des pères et bonne fête de la musique à vous, amis auditeurs. N'oubliez pas donc que vous pourrez suivre une émission spéciale dans le cadre de la fête de la musique qui sera présentée par Rebecca Perrine entre 10h et midi ce dimanche, et Stéphane Boncœur accueillera des artistes en direct entre 13h et 15h. Excellente journée dominicale à vous tous.
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Bonjour à tous. Nous, l'environnement, c'est une de nos bonnes préoccupations majeures. Avec le changement climatique qui est là actuellement suite à l'augmentation de température et que les autres défis qui peuvent affecter nous, l'environnement. Quand nous protégeons nous, la terre, nous peut protéger aussi nous bannent cours d'eau, nous bannent la rivière et qu'aussi nous la mer. Le Rodrigues Environment Friendly Group peut œuvrer dans sa santé.

0: cela, pour empêcher la terre érodée dans la rivière et dans la mer, le groupe peut faire reboisement. Nous pouvons écouter Madame Stéphanie Jean-Baptiste Cupidon, qui vous cause lors de ce projet-là et aussi ben projet futur.
1: Pour le Canada romain, il y a un groupe qui a décidé pour nous empêcher le rejet. Ça veut dire ben la terre qui, à l'époque, ben grand du monde, je suis fermé rail pour empêcher la terre dans la mer, dans la rivière. Avec les temps, ça a dégradé un peu. Mais nous, nous pouvons planter vétiver. Nous plantons vétiver, nous plantons ananas. Pour nous empêcher les rejoindre. Actuellement, le projet, c'est Acobatis. C'est un terrain qui vraiment y est peu vague, mais nous plantons vétiver, avec un nom vétiver, un nom ananas, un nom vaqua, une plante endémique qui nous tient à l'époque. Nous avons comme si, avec l'équipe ensemble, nous avons un des projets pilotes actuellement. Pour moi, c'est qui mon plus le vétiver, avec l'empêchement de la terre qui est dans la rivière.
0: C'était Madame Stéphanie Jean-Baptiste Cupidon du Rodrigues Environment Friendly Group, une équipe bien dynamique déterminée pour protéger l'environnement à travers ban moyens, ban solutions simples mais pratiques qui capable faire une grande différence dans la préservation et conservation de nos bonnes ressources naturelles.

0: 6h21. Nous enchaînons sur vos messages d'anniversaire. Merci à Rosy Meunier pour la rubrique Environnement de ce mois de janvier 2026. Bon anniversaire à Abdel de Gourmandet, le Gourmandel de la part de son maman Daniela, son papa Noé, son frère Dornel et Ewell et grand-mère Michelette. Nous souhaitons bon anniversaire à Nuti, à mon petit-enfant Inaya, qui est sur la zone demandé par son maman Gaëlle et son papa Jean-Luc Léa, son tonton Miguel et son tante Rebecca, son grand-père Cordo et Ishan et son grand-mère Mala qui compte en lit beaucoup. Nous souhaitons bon anniversaire à Inaya qui fait son nom aujourd'hui, aussi à ma tante Tiette de Bélair qui fait son 60 ans aujourd'hui demandé par Jessica de Vainqueur.
1: C'est ta soirée, t'inquiète pas.
0: 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Gros bisous à toi, Inaya. Moi, je souhaite un bon anniversaire à Motifi Naya qui gagne son an. Aujourd'hui, je remercie, bon Dieu, pour son an. Moi, je souhaite la paix, la joie, la bonne nuit, la prospérité. Dans ce lavier qui, bon Dieu, bénédit et garde depuis longtemps parmi nous. 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Un bon anniversaire à nos voisines Mérilène, de la parole de Jasmine, Loane et Ilette, de petit Gabriel, qui souhaite lire joie, bonheur, santé et prospérité dans ce lavier.
1: Si tu es doué, nous s'en fout, c'est ta soirée.
0: Et à tous ceux qui paient, Gaël Zotla, Zodi, toute l'équipe ce soir, moi, Franck Millet à la technique, à la rédaction, vous l'avez entendu, c'est Mario Lisette, à la production, Pascaline Alain, et à la logistique, c'était Monsieur Gérard Prosper, à toute l'équipe ce soir, moi, souhaite une très bonne journée, profite bien de sa journée spéciale, surtout qu'aujourd'hui, c'est non seulement la fête de la musique, mais la fête des papas, comme nous le rappelle Lisa, 6h24, Lévé Rodrigue.

La paix qu'on vous souhaite, c'est le sourire, c'est la positivité. On est à l'heure du football de la Coupe du Monde. Boom CC, Beach Cup, mais de football aux Seychelles.

Et cela, 6h37, hein, nous rejoignons le Mexicami Mexico Lindo, Alejandro Fernandez, l'hymne officiel de la Coupe du Monde FIFA 2026.

voyage musical en cette fête de la musique qui continue sur la MBC Rodéga FM. Dans cette émission, levez Rodéga les amis. Profite ce dimanche, levez avec le sourire et la positivité. Et c'est ça le motto de la MBC Rodéga FM. On va passer tout de suite à l'île Bourbon, c'est moi, Mickle.

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2: Et à 6h48, nous passons à annoncer communiqué N portable Oppo couleur noire Finfi a dit dans la région d'Orsos-Anglais vendredi dernier ce qu'un fin ramassé qu'un téléphone Fred ou Carole à Villa Vétiver en Orsos-Anglais sur le numéro 57 85 07 87 57 85 07 87 pour une récompense. 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Dans le cadre campagne vaccination contre la grippe, comme sur la santé et sécurité sociale, informe tout le monde grand immune, qui n'a 60 ans et plus, qui n'a pas de session vaccination. 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La commission de la santé et sécurité sociale compte leurs autres collaborations pour faire sa campagne-là, vilaine succès.

0: communiqué du Central Electricity Board, les abonnés de Gravier vont brûler, c'est avisé que la fourniture d'énergie sera interrompue de 8h30 à 15h le dimanche 21 juin 2026 en raison des travaux qui seront effectués sur le réseau électrique. La fourniture sera rétablie sans préavis à l'achèvement des travaux. Le CEB prie sa fidèle clientèle affectée par cette coupure du bien vouloir l'excuser pour tout inconvénient. Les abonnés de Port-Mathurin sont avisés que la fourniture d'énergie sera interrompue de 8h à 14h le dimanche 21 juin 2026 en raison des travaux qui seront effectués sur le réseau électrique. La fourniture sera rétablie sans préavis à l'achèvement des travaux. Le CEB prie sa fidèle clientèle affectée par cette coupure du bien vouloir l'excuser pour tout inconvénient. Communiqué du Central Electricity Board, facturation électronique e-billing. Dans le cadre de sa démarche de modernisation et de son engagement continu envers le développement durable, le Central Electricity Board, CEB, informe son aimable clientèle que l'exercice d'intégration progressive à la plateforme de facturation est actuellement en cours. À cet effet, les catégories des clients suivants sont concernées par cette initiative. Les clients enregistrés sur l'application mobile Mon Courant, les utilisateurs du portail Customer Service CSP ainsi que les nouveaux abonnés ayant ouvert un compte d'électricité depuis 2020. Cette transition s'inscrit dans la politique Green Initiative du CEB visant à promouvoir des solutions numériques, réduire l'utilisation du papier et améliorer l'efficacité des services offerts à la clientèle. Le CEB remercie sa clientèle pour sa confiance, sa compréhension et sa collaboration de cette initiative en faveur d'un avenir plus durable et responsable. Voilà, lorsqu'il s'agit des annonces et communiqués, nous allons tout de suite passer aux nouvelles du temps.
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0: Et 6h52 sur les ondes d'Ordega FM, voici le bulletin de la météo émis pour Ordega 4h30 ce dimanche 21 juin 2026. La situation générale des nuages associés à un système frontal s'approche de l'île par le sud-ouest et influenceront le temps local dès cet après-midi. Par la suite, un assez fort anticyclone au sud-ouest occasionnera des alizés modérés et relativement froids sur la région. Prévision pour les prochaines 24 heures. Beau temps ce matin, graduellement nuageux dans l'après-midi avec des pluies intermittentes. Des poches de brouillard seront présentes dans certains endroits, réduisant ainsi la visibilité. La température maximale sera entre 24 et 27 degrés Celsius. Les pluies intermittentes persisteront durant la nuit. Des poches de brouillard sont toujours attendues durant la nuit. La température minimale sera légèrement inférieure à la moyenne et sera entre 17 et 20 degrés Celsius. Le vent soufflera du nord-ouest à environ 20 km/h, se renforçant avec des rafales de 50 km/h au cours de la journée. Mais agité au-delà des récifs ce matin, devenant fort dans l'après-midi avec des houles du sud-ouest de l'ordre de 2,50 m, les sorties en haute mer, de même que dans les lagons de l'ouest et du sud, sont déconseillées à partir de ce soir. Ces houles grossiront graduellement par la suite. Pour ce qui est de la pluviométrie, dans les dernières 24 heures, du 20 juin 2026 à 4 heures jusqu'au 21 juin 2026 à 4 heures, c'est établi comme suit. Point de canon, plein de corail, patate et les rivières bananes, nul, montagne du sable et songe non disponible. Nous passons tout de suite aux horaires des marées. Marée haute 17h40 et demain 5h49, marée basse 11h22 et 23h56. Le soleil s'est levé aujourd'hui à 6h20 et ira se coucher cet après-midi à 17h17. C'est le bulletin de la météo mis pour Rodrigue à 4h30 ce dimanche 21 juin 2026. Voici maintenant bulletin V5 tiré pour Rodrigue à zone du dimanche 21 juin 2026, 4h30. Les temps l'eau la mer pendant prochaines 24h. Les temps pour bon grand matin dans l'après-midi et qu'à soir pour la pluie de temps en temps. Du vent pour souffler depuis nord-ouest 20 km/h et clip pour renforcer avec rafale 50 km/h pendant la journée. Dans la Goécordéo brisant, la mer praticable grand matin avec Bannaoul depuis sud-ouest de l'ordre de 2 mètres en déo brisant. Toutefois, Bannaoul pour grossir pour une 2,50 m. Des hauts brisants dans l'après-midi. Van sortie dans Lagon Lesside, Lagon l'Ouest, c'est quand des hauts brisants déconseillés à partir après-midi. Ça va de là où là pour graduellement vine plus gros à soir. La marée haute 17h40 et que demain 5h49. La marée passe 11h22 et que 23h56. C'était Bill Tapessac, fin tiré pour Audrey, gazon du dimanche 21 juin 2026, 4h30.
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6h55 sur les ondes de Rodrigue FM. Allez les amis, nous levez, nous profitons de bien de cette journée de dimanche qui nous faisait le travail, qui nous faisait sauter, qui nous faisait même faire l'ouvrage dans la cour et organise notamment la fête des paix et pas bien, ben, magnifique.

0: fêter la musique. D'ailleurs, qu'est-ce que la MBC Rodrigue FM réserve pour aujourd'hui? Nous allons découvrir votre programme avec Rosie Meunier. Bonne écoute.
1: Un plaisir de vous retrouver en ce dimanche 21 juin 2026. Voyons ce que nous réserve la radio. Après la matinale, l'Évée Rodrigue à 7h, objectif positivité. Nous allons parler ce dimanche de la récupération après une journée d'entraînement, après les exercices ou après une journée éreintante. Vous retrouverez Caronne pour votre émission Rythme du week-end qui va laisser la place à 9h à Brune Daniel qui vous présentera le Weekend Vibes ambiance Zouk. À partir de 10h, émission spéciale à l'occasion de la fête de la musique, tout genre musical confondu, présenté par Rebecca Perrine. À midi, après le journal de la mi-journée, le temps d'un album, Miss Calamel vous propose l'album de Vianney Manant. De 13h à 15h, une autre émission spéciale consacrée à la fête de la musique, présentée cette fois-ci par Stéphane Boncœur, où il recevra des artistes. Ne manquez surtout pas l'émission spéciale de 13 à 15h, spéciale artiste local, à l'occasion de la fête de la musique par Stéphane Boncœur. Et à 15h, Noula, Brunda recevra le groupe Banty Noir en bas là-bas. Et à 16h, tour d'horizon sportif avec Miss Calamel. 17h, bonne nouvelle par le Vicariat. Et pour votre soirée, vous serez accompagné de Stéphane. Fenêtre sur la semaine pour terminer avec la symphonie du soir. C'était votre programmation pour ce dimanche. On vous souhaite de passer une agréable journée.
0: Merci à Rosie pour ce programme qui m'inspirait pour agrémenter toute la journée. Et c'est un réel plaisir de vous recevoir ce matin avec toute l'équipe. On va terminé ce Lévi Rodrigue pour basculer sur Radio Maurice, bien sûr, dans la vibe. Le pep, ce sera comme ça tout au long de la journée. D'ailleurs, Rosie l'a annoncé, l'émission spéciale avec Rebecca Perrine qui va vous mettre dans la joie et dans la vibe. Et juste avant, ce sera Brunda Léopold, donc journée tout en musique et les pères à l'honneur, Lola Route Palma.

0: sur votre radio. Et c'est le journal de la rédaction. Jenny Alapa, bonjour.
1: Bonjour Elvis, bonjour à tous.
0: Au sommaire de votre édition ce matin.
1: Budget 2026-2027, 1 milliard de roupies pour réinventer le tourisme mauricien autour de la nature, du bien-être et de la culture. Toujours budget 2026-2027, 2,6 milliards de roupies alloués à l'éducation pour accompagner une réforme du système scolaire. Mais une feuille de route encore floue suscite des interrogations sur les objectifs, la transition vers un nouveau modèle et l'avenir des examens du NCI ainsi que les collèges régionaux et nationaux. En ce 21 juin, l'on célèbre la fête de la musique. Le budget 2026-2027 consacre aussi une meilleure reconnaissance aux artistes avec l'octroi du statut de travailleur culturel tout en renforçant le soutien au secteur culturel à travers de nouvelles mesures dont l'Artistic and Cultural Hub visant à dynamiser l'industrie créative et à encourager son développement économique. Crise politique au Royaume-Uni, Keir Starmer pourrait annoncer un calendrier de départ à la tête du gouvernement selon plusieurs médias britanniques. Bonjour et merci d'être avec nous pour cette édition. 1 milliard de roupies seront alloués pour une véritable transformation de la politique du secteur du tourisme. Maurice ne sera plus que le sable et la mer, mais aussi une destination ancrée sur la nature, le bien-être et l'expérience culturelle. De quoi sortir des sentiers battus et diversifier le produit. Un changement de vent que l'Association des hôteliers et des restaurateurs accueille à bras ouverts. La RIM, qui souligne aussi que ce budget répond bel et bien aux défis auxquels doit faire face ce secteur depuis plusieurs années. Pranab Yari.
2: Oui, comme le recrutement qui s'avère de plus en plus difficile, la refonte prévue de l'école hôtelière Sagaëtan Duval et l'élaboration d'une politique globale en matière d'immigration pour les travailleurs étrangers devraient apporter un soulagement, selon le président Stéphane Poupinel de Valençay.
3: Moi, je crois profondément à l'école hôtelière comme un des piliers pour permettre aux jeunes. Je crois qu'une bonne école, il n'y a rien de mieux pour inciter les jeunes à intégrer le milieu. Et ensuite, il y a aussi eu pas mal de mentions sur la facilitation de l'arrivée de la main-d'œuvre étrangère. Ces deux mesures devraient nous aider à pallier ce problème qui est un des principaux de l'hôtellerie.
2: Malgré la volonté de diversifier, les plages restent le véritable atout de Maurice, raison pour laquelle la RIM se réjouit du programme d'adaptation à l'érosion côtière.
3: Le Premier ministre l'a dit fortement qu'il y a un budget quand même de 4 milliards de roupies qui a été identifié dessus et que surtout je crois que ce qui nous manque aujourd'hui c'est une stratégie nationale, donc il a fait mention de ça, qui va aider à prendre des mesures à moyen terme, à long terme et on a vraiment hâte que ça voit le jour tout ça parce que pour l'avenir de notre île et la protection de nos côtes c'est essentiel qu'on ait une stratégie nationale.
2: Stéphane Poupinel de Valençay affirme également accueillir favorablement les 14,2 milliards consacrés au maintien de l'ordre public, ce qui ferait de Maurice une destination plus sûre. Il ajoute que la mise en place du système numérique de contrôle aux frontières à l'aéroport réduirait le temps d'attente des passagers.
1: Dans les mois à venir, le ministère de l'Éducation compte élaborer un blueprint pour la réforme du système éducatif. Toutefois, le budget reste peu précis sur le contenu de cette feuille de route et sur les objectifs qu'elle devrait atteindre. Le budget évoque certaines pistes, notamment le renforcement de l'enseignement technique, mais plusieurs aspects de la réforme demeurent encore flous. Comment se fera la transition vers un système sans les examens du NCI? Quel sera l'avenir des collèges régionaux et des collèges nationaux? Autant de points qui n'ont pas été détaillés dans le budget. Par ailleurs, le ministère de l'Éducation bénéficiera d'une allocation de 2,6 milliards de roupies. Reste à savoir comment ces fonds seront utilisés pour concrétiser les différentes réformes annoncées. Nous écoutons justement les explications du pédagogue Ritesh Raupolia.
4: Dans les mois à venir, le ministère de l'Éducation va vers ce qu'il appelle le blueprint, mais ce qui le budget in fine mentionne directement un concept qui pourra pas rentrer dans le blueprint. Oui, il mettait technically.

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1: Allez, merci à Olivier qui était de notre depuis 4 heures ce matin. Il est 7 heures.

0: education, il fin causer un peu la base, mais c'est moi le blueprint même, quand il dit qu'il nous élimine l'examen NCE, nous parle direct, pareil, comment nous suis fait dans les parties enfants, rentre dans Form Mini après sur l'examen Form 5, etc. Mais qui peut arriver dans le collège régional et dans le collège national? Ça, si, moi, trouvé qu'il y a un point qui me manquait dans le budget, capable et nali, il y a un quartier, mais le ministère de l'Éducation, peut-être qu'on peut retravailler sur le plan, comment les pousser à 2,6 billions roupies qu'il nous fin donne à ce ministère, comment les appliquer, là, moi, pense que nous avons un peu plus l'idée.
1: Ritej Raopolia au micro de Chabni Zouzia Waidali. Et du côté de Genderlix, Anushka Virasormi se dit satisfaite du budget 2026-2027. Elle estime que plusieurs mesures importantes en faveur des femmes ont été prises en compte, notamment l'allongement du congé de maternité dans un contexte de vieillissement de la population. Elle salue également les facilités accordées aux femmes pour accéder à des prêts et les initiatives visant à renforcer leur représentation dans différents secteurs.
2: Avec ma situation qui est là, qui nous connaît et qui, tu peux dire, un business, un PCS et un tiers, on trouve beaucoup de jolies affaires là, dans nos business là et qui m'ont envie de féliciter le Premier ministre pour ça et sur l'équipe. Quand nous payons une aging population aujourd'hui, et ça qui nous fait bien comprendre, c'est qu'il peut faire mourir une un peu une caring population. Donc, beaucoup plus de soins à manier du monde. Parmi ça, nous pouvons beaucoup plus d'opportunités pour gagner une formation. Quand nous payons maternité libre, il veut dire qu'il nous peut encourager nous manions 15 enfants parce qu'ils ont envie d'un avis professionnel en même temps et peut donner sa sens pour quand même rester les autres babas pendant un bon temps. Donc, ça, c'est une affaire positive qui aussi pour amène à aide nous ban vieux dimoun et aussi hopefully pour en moins sa brain drain là dans Maurice. Ban madame pour qu'elle parle prendre le clone tranquille sans qu'il bise un signataire de mari. Je trouve ça extraordinaire parce qu'il depuis bien bien longtemps que la guerre pouvait être.
1: Anushka Virasormi accueille favorablement le projet de loi sur les violences domestiques qu'elle considère comme une avancée importante dans la lutte contre les féminicides et les violences faites aux femmes.
2: Domestic abuse bill, c'est un super bill qui peut sortir bientôt. Et qu'il y a des affaires très, très importantes quand on peut avoir l'inclusivité. Et l'inclusivité dans un pays, un petit l'État insulaire comme Maurice, c'est super important. Et qu'aussi, quand on peut avoir féminicide, qui est une affaire aussi qui peut causer là-dedans, bien important parce qu'il n'est pas pour, comment dire, à 5 couleurs, peut dire que quand une madame il mort à cause de son partenaire ou son mari ou son concubin, c'est juste un chiffre un peu dans l'oubliette. Donc là, nous pouvons mettre un affect très, très formel et aussi tout ban différents types de violences. Donc, moi, je suis content aussi qu'il ban prix, pas de montée, mais au contraire, il y a certains prix pour baisser.
1: En ce 21 juin, le monde célèbre la fête de la musique, une journée dédiée à celles et ceux qui font vivre la musique au quotidien. Chanteurs, musiciens, compositeurs et artistes de scène sont à l'honneur aujourd'hui pour leur contribution à la richesse culturelle du pays. Et en cette fête de la musique, les artistes ont une raison de plus de se réjouir. Le budget 2026-2027 prévoit plusieurs mesures destinées à soutenir le secteur culturel. Le gouvernement veut donner un nouvel élan à l'industrie créative et culturelle considérée comme un secteur porteur pour l'investissement et la croissance économique. Dans cette optique, les artistes bénéficieront d'une meilleure reconnaissance grâce à des amendements législatifs qui leur accorderont officiellement le statut de travailleur culturel. Une mesure saluée par Nickel Chibnot, artiste local.
3: Et considérer un artiste comme un social worker, ben des gens qui travaillent du côté esthétique de la société, ben des gens et quelque part ça dit de nous aussi, nous l'importance en tant qu'artiste dans la société. Budget là dans le bon direction. Je ne vais pas dire ce qui dit bon ou bien pas, mais ben l'idée dans la bonne direction. En tant qu'un petit livre qui fait que transitionne nous ça, le temps Spotify là, au français c'est very good direction. Donc quoi en retard, mais it's a very good direction.
1: Le gouvernement prévoit la création d'un Artistic and Cultural Hub avec la participation du secteur privé. Ce centre comprendra notamment un musée national, un espace dédié aux activités artistiques et culturelles ainsi qu'un centre d'interprétation. Par ailleurs, un guichet unique sera créé afin de délivrer les permis d'événement dans un délai de 15 jours.
3: sur mesure pour créer un hub, côté un événement capable de licence within 15 days, quelque part, il amène sa quantité qui nous fait roder dans, surtout sa zone, hein, parce que c'est dans beaucoup de zones d'ombre, c'est dans beaucoup de licences pour roder, encore, il y a beaucoup de licences pour roder, côté pub, ça fait tel bureau, tel bureau, tel bureau, gagne le tout under one roof, que vous avez qu'à faire concert en zone pour donner une réponse within 15 days, that's a very big thing.
1: Autre chose à présent, plus de 3 kilos de cannabis ont été saisis hier au port à bord du cargo MSC Vigo, ce navire battant pavillon allemand et en provenance de Durban en Afrique du Sud, venait d'accoster à Maurice lorsqu'il a été soumis à une fouille approfondie. L'opération menée par l'ADSO avec le soutien de plusieurs unités de la police a permis la découverte de 3 colis de drogue. La valeur marchande de cette saisie est estimée à 4,8 millions de roupies. Et justement, ensemble contre la drogue, tel est le thème d'une marche pacifique organisée ce dimanche à 3 boutiques. L'objectif est de sensibiliser les habitants, surtout les jeunes, aux méfaits de la drogue et de promouvoir un environnement plus sain et sécurisé. Le départ sera donné à 8h30 au Morcellement Les Palmiers, tandis que l'arrivée est prévue vers 9h30 au Village Hall. À cette occasion, une cérémonie de remise de prix récompensera les 5 meilleurs participants à un concours de dessins et de slogans de sensibilisation mettant en avant la créativité des jeunes dans la lutte contre ce fléau. À travers cette initiative, les habitants de 3 boutiques souhaitent afficher leur solidarité et leur engagement collectif contre la drogue et ses conséquences néfastes sur les familles et la société. Dorella Ormugom, travailleur social et citoyen engagé, explique que plusieurs arrêts sont prévus tout au long du parcours afin de transmettre des messages de prévention à un maximum de personnes. Nous l'écoutons au micro de Rajmila Sitamouni.
4: C'est un fléau qui devient de plus en plus grave tous les jours. Quand on ouvre les journaux, il y a quelque chose sur la drogue. Il y a des morts, il y a des agressions, il y a des vols. Ça devient de plus en plus pire. Donc, à un moment donné, il faut se réveiller parce que sinon, nos enfants vont grandir dans une société complètement à la débauche. Chose que nous, on n'a pas connue. Donc, on ne veut pas que ça arrive à nos enfants.
1: Je vous disais au sommaire, selon plusieurs médias britanniques, le Premier ministre Keir Starmer pourrait annoncer dès ce lundi un calendrier encadrant son départ de la tête du gouvernement. Cette information intervient dans un contexte de tensions politiques accrues et de spéculations sur sa position au sein du parti travailliste. D'après ces mêmes sources, plusieurs pressions internes se seraient intensifiées ces derniers jours, alimentant les discussions autour de son avenir politique. Cependant, Downing Street n'a fait aucune annonce officielle et affirme que le Premier ministre britannique reste pleinement concentré sur ses fonctions. À ce stade, aucune décision confirmée n'a été communiquée. Voilà ce qui referme ce journal. Merci d'être fidèle sur les ondes de RMA. Merci également à Kapil à la réalisation et à Kavish à la technique. Je vous retrouve à 8h pour votre prochain bulletin d'information.
5: C'était le journal de Jenny Yalapa en ce dimanche matin, tout à l'heure 8h.

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2: Bonjour à tous et quel plaisir de vous retrouver en ce dimanche matin pour une nouvelle émission Objectif Positivité. On espère que vous allez très très bien et que votre journée s'est très bien commencée, que votre réveil a été agréable. Nous sommes aujourd'hui le dimanche 21 juin. On commémore pas mal de choses. Il y a la journée mondiale de la moto, la journée mondiale du yoga, la journée mondiale de la sclérose latérale amyotrophique, la journée mondiale de l'hydrographie, la journée internationale de la girafe, mais aussi aujourd'hui c'est la journée internationale de la lenteur. Comme quoi on peut célébrer la lenteur, c'est important aussi. Et aujourd'hui, en ce dimanche, nous allons parler du repos. C'est important de prendre un peu de recul, de ne pas trop speed tous les jours, de prendre un jour pour soi. On nous dit que le 21 juin, c'est le jour le plus long de l'année car nous pouvons prendre notre temps pour faire ce que nous avons à faire. Et si nous n'avons rien à

faire, c'est encore mieux. C'est la journée de la lenteur, la journée du repos. On va profiter pour parler du repos et de ses bienfaits. L'équipe Sport Plus nous dit que le repos est un des meilleurs remèdes. Comment récupérer après une dure journée d'entraînement? Si on est fatigué, on a eu une journée fatigante, éreintante, comment récupérer après cette journée? Nous aurons l'occasion de voir ce que l'équipe Sport Plus nous propose au cours de l'émission. Mais d'abord, on va commencer l'émission avec du calme plat de Gao.

comme annoncé, nous parlons ce dimanche du repos d'après l'équipe Sport Plus. Le repos et la récupération sont essentiels pour recharger le corps après une dure journée d'entraînement ou une dure journée de travail. L'importance de la récupération est souvent sous-estimée car l'accent est généralement mis sur l'entraînement lui-même. Mais sans période de repos suffisante, le corps ne peut pas se régénérer de manière optimale et les performances peuvent en souffrir. Nous parlerons aujourd'hui de l'importance du repos et de la régénération et on va explorer les divers aspects qui jouent un rôle à cet égard d'après l'équipe Sport Plus, donc bien sûr, qui vise principalement les athlètes, les sportifs, mais bien sûr, nous pouvons aussi profiter de ces conseils de l'équipe Sport Plus pour nous reposer, pour récupérer après un dur labeur, après une journée de travail, après des efforts physiques. Quelques points qui font que le repos est important, voire même essentiel. Le repos, c'est essentiel pour une récupération réussie après une dure journée d'entraînement. Le surentraînement peut entraîner un épuisement physique et mental. Le sommeil, qui est un élément important de la récupération et doit être suffisamment pris en compte. Les techniques de relaxation aussi, telles que le yoga, la méditation, qui peuvent favoriser la régénération. Et bien sûr, on en a souvent parlé, une alimentation équilibrée et un apport hydrique suffisant sont essentiels pour une régénération réussie. Pourquoi le repos est si important? Nous vous en dirons plus après Fawzia, You Don't Even Know Me.

peut avoir de graves conséquences sur le corps. Si nous surchargeons notre corps et ne lui donnons pas suffisamment de temps pour régénérer, cela peut entraîner des divers effets négatifs. Il s'agit notamment de systèmes immunitaires affaiblis, d'une sensibilité accrue aux blessures, d'une perte musculaire et d'une baisse de performance. Les périodes de repos sont donc essentielles pour reconstruire le corps et lui donner la possibilité de récupérer. La régénération joue également un rôle crucial dans la performance physique. Pendant l'entraînement, les muscles sont sollicités et des petites déchirures se produisent. Avec des périodes de repos suffisantes, ces déchirures peuvent se refermer et les muscles peuvent se régénérer plus efficacement. Et à long terme, cela conduit à de meilleures performances et à un entraînement plus efficace. Et parlons aussi du rôle du sommeil dans la récupération. Le sommeil est l'un des éléments les plus importants de la régénération. Pendant le sommeil, le corps traverse différentes phases au cours desquelles il se régénère et se répare. Pendant le sommeil profond, des hormones de croissance sont libérées qui sont importantes pour la construction musculaire et la réparation des tissus. De plus, le système immunitaire est renforcé et le corps peut récupérer du stress de la journée. Et toujours, d'après l'équipe, il existe différents conseils qui peuvent aider à favoriser un meilleur sommeil. Une heure de coucher régulière et un environnement de sommeil calme sont particulièrement importants. Évitez les écrans avant de se coucher et créer une atmosphère relaxante dans la chambre peut également améliorer le sommeil. De plus, des techniques de relaxation telles que des exercices de respiration ou la lecture d'un livre avant de se coucher peuvent aider à calmer l'esprit et favoriser un sommeil réparateur. Alpha Blondie, travailler, c'est trop dur.

parlons aussi de quelques techniques de relaxation pour favoriser la régénération. On a la technique relaxation musculaire progressive. Cette technique favorise la réduction des tensions musculaires et des symptômes du stress. Il y a la relaxation respiratoire qui améliore l'apport d'oxygène et détend le corps. Le yoga qui améliore la posture et la flexibilité, réduisant ainsi les symptômes du stress, et la méditation qui réduit le stress et l'anxiété et favorise la relaxation et la paix intérieure. Donc voilà, la relaxation joue un rôle important dans la régénération du corps. Le stress et la tension provoquent la libération d'hormones qui peuvent mettre le corps à rude épreuve et rendre la régénération plus difficile. Les techniques de relaxation telles que le yoga ou la méditation peuvent aider à calmer le corps et à réduire le stress. Par exemple, le yoga qui combine l'exercice physique avec des techniques de respiration et de méditation pour mettre le corps et l'esprit en harmonie. La méditation, à son tour, peut aider à calmer l'esprit et à réduire le stress. Différentes techniques de relaxation parmi lesquelles choisir. Chacun a des préférences et a des besoins différents. Il est donc important de trouver la technique qui convient le mieux à votre personnalité et à votre situation de vie. En plus du yoga et de la méditation, d'autres activités telles que des promenades dans la nature, écouter de la musique apaisante ou lire un livre peuvent également vous aider à vous détendre.

et parlons aussi de l'importance de la nutrition et de l'hydratation pour la régénération du corps. La nutrition joue un rôle crucial dans la régénération du corps. L'entraînement prive le corps de nutriments qui doivent être renouvelés pour permettre une régénération optimale. Les protéines sont particulièrement importantes car elles sont nécessaires à la construction musculaire et à la réparation des tissus. Les glucides sont également importants pour reconstituer les réserves d'énergie. Un régime alimentaire régénérant doit être équilibré et contenir tous les nutriments importants. Outre les protéines et les glucides, les graisses saines, les vitamines et les minéraux sont également importants. Une bonne façon de fournir au corps tous les nutriments nécessaires est d'adopter une alimentation variée et équilibrée, composée de beaucoup de fruits, de légumes, de produits à grains entiers et de viande maigre ou de sources de protéines végétales. Parlons aussi de l'hydratation. Un apport hydrique adéquat est un autre facteur important pour la régénération du corps. Pendant l'entraînement, le corps perd du liquide par la transpiration qui doit être reconstituée pour permettre une régénération optimale. L'eau joue un rôle crucial car elle hydrate le corps et transporte des nutriments importants vers les cellules. Il est donc important de boire suffisamment d'eau pour compenser la perte de liquide. La quantité exacte dépend de divers facteurs tels que le poids corporel, l'activité physique et les conditions environnementales. Et lors d'une activité physique intense ou de température élevée, le besoin peut être encore plus élevé.

Le massage est très important aussi. Quel est le rôle du massage dans la récupération? On nous dit que les massages peuvent être un moyen efficace de régénérer le corps après une dure journée. Les techniques de massage ciblées soulagent les tensions et favorisent la circulation sanguine. Cela peut aider à réduire les douleurs musculaires et accélérer la récupération. Il existe donc différentes techniques de massage qui peuvent être utilisées. Une méthode populaire est le massage suédois classique qui utilise les prises douces et fortes pour soulager les tensions et stimuler la circulation sanguine. Le massage sportif est également une technique fréquemment utilisée qui répond spécifiquement aux besoins des athlètes. Une autre option est l'automassage à l'aide de balles de massage ou de rouleaux de fascia qui peuvent soulager les tensions et favoriser la régénération. Et pendant la récupération, il est important aussi de détendre l'esprit. Alors, on peut détendre l'esprit grâce à la lecture ou à d'autres activités. Outre la relaxation physique, la relaxation mentale est également une grande importance pour la régénération. L'esprit est étroitement lié au corps et peut avoir un impact négatif sur la régénération s'il s'est stressé ou surchargé. Il est donc important de calmer l'esprit et de lui accorder un repos suffisant, une façon de détendre l'esprit et de lire. En s'immergeant dans un autre monde et en se déconnectant du quotidien, l'esprit peut se calmer et réduire le stress. D'autres activités comme écouter de la musique, peindre ou résoudre des énigmes peuvent également aider à détendre l'esprit et à se ressourcer. Belle demoiselle de Christophe Maé.

Et il est très important d'avoir des pauses dans l'entraînement aussi. On nous dit que les pauses sont un élément important d'une routine d'entraînement réussie. Le corps a besoin de temps pour récupérer et s'adapter au stress de l'entraînement. Sans pause suffisante, des surcharges et des blessures peuvent survenir. Il existe différents types de pauses qui peuvent être intégrées à l'entraînement. Des pauses actives comprennent des activités légères telles que la marche ou les étirements pour garder le corps en mouvement et favoriser la récupération. Les pauses de repos complètes, en revanche, n'impliquent aucune activité physique et visent à permettre au corps de récupérer complètement. La durée exacte des pauses dépend de divers facteurs tels que le niveau d'entraînement, le type d'entraînement et les besoins individuels. On peut dire que le repos et la récupération sont essentiels pour recharger le corps après une dure journée. Le surentraînement peut avoir des effets négatifs sur le corps et nuire aux performances. Le sommeil, les techniques de relaxation, l'alimentation, l'hydratation, les massages, la relaxation mentale et les pauses pendant l'entraînement sont des éléments importants à la récupération. En accordant suffisamment d'attention à ces aspects, vous pouvez soutenir votre corps de manière optimale et construire une routine d'entraînement réussie. On a parlé du repos comme meilleur remède pour la récupération du corps. Objectif Positivité prend fin ici. C'était un plaisir de vous accompagner. Merci de votre écoute. Passez une excellente journée de dimanche.

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1: 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Le retour de Jenny Yalapa pour les infos. Bonjour.
2: Bonjour Elvis, bonjour à tous.
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2: Budget 2026-2027, 1 milliard de roupies pour réinventer le tourisme mauricien autour de la nature, du bien-être et de la culture. Toujours budget 2026-2027, 2,6 milliards de roupies alloués à l'éducation pour accompagner une réforme du système scolaire. Mais une feuille de route encore floue suscite des interrogations sur les objectifs, la transition vers un nouveau modèle et l'avenir des examens du NCI ainsi que les collèges régionaux

et nationaux. En ce 21 juin, l'on célèbre la fête de la musique. Le budget 2026-2027 consacre aussi une meilleure reconnaissance aux artistes avec l'octroi du statut de travailleur culturel, tout en renforçant le soutien au secteur culturel à travers de nouvelles mesures, dont l'Artistic and Cultural Hub. Crise politique au Royaume-Uni, Keir Starmer pourrait annoncer un calendrier de départ à la tête du gouvernement, selon plusieurs médias britanniques. Bon dimanche à tous et merci d'être avec nous pour cette édition. 1 milliard de roupies seront alloués pour une véritable transformation de la politique du secteur du tourisme. Maurice, ce ne sera plus que le sable et la mer, mais aussi...